0: ça devrait être seul, un Américain.
1: Je suis pas fragile, Jones. Je ne voulais pas vous interrompre.